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3: Moose weather for Algoma, Manitoulin.
4: It'll be sunny today, a high of 21. Increasing clouds tonight, fog patches overnight down to 13. Monday, clouds may be showers with a high of 17.
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